0: Más en el terreno.
1: Nous sommes aussi tout à fait nous désireux de structurer des discussions en échange avec la Russie sur ce qui est nos intérêts communs.
0: Estamos en medida de estructurar unas discusiones y un diálogo con Rusia sobre nuestros intereses comunes, afirmó también